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Ça, c'était le chanteur Dominique Barré de l'île de la Réunion, l'île sœur de l'île Maurice. Et Dominique Barré vient de chanter « M'y aime encore » de son CD « M'y aime encore ». Et je viens de voir une petite nouvelle sur Facebook là que mon ami Viraj Ramrahai avait mis, que Dieu merci que Madiba n'a plus de douleur. Est-ce que vous avez des nouvelles? Si vous en avez plus, je vous en prie de mettre sur Facebook pour me laisser savoir si tout va bien avec Nelson Mandela. Et je continue avec un autre santé de pour la communauté chinoise de l'île Maurice et à travers le monde. Et ça de Teresa Teng. Et Teresa Teng présente Love for My Hometown.

Love for my hometown. Et mon frère, je te connais, il y a un camarade appelé Jean-Alain Résidu. L'infant Sega, appelle ça Sega pour Manchester United. Mais moi, qui me suis content de trouver, moi, je suis content de trouver un Sega pour tout bon l'équipe premier, dans premier chip. Ça veut dire, moi, je suis content de trouver un Sega pour Liverpool, un Sega pour Chelsea. Et parlant de Chelsea, moi, j'ai un petit bonjour à mon camarade Ouda Gadjeda. Et j'espère qu'il n'est pas encore tassé dans l'aéroport à Lisbonne parce qu'il est dans la grève, mon temps dire. Et j'espère qu'une récit arrive dans Londres et nous capable joindre. Anyway, moi pour continuer avec Rasnati Baby, Rasnati Baby de son CD Sega Time, et Rasnati Baby peut s'entendre chanter qui appelle The Traveler's Prayer, un petit bout de reggae pour eux.

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Et moi continuer avec un petit dis indie song et ça l'appelle Oulala et film là moi quoi sorti d'un film appelé Dirty Picture et ça c'est un CD qui m'a acheté Delhi et ça CD là il appelle It's Rocking 2011. Here we go with the Hindi song Oulala.

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Et moi continue, et moi j'ai merci avec, moi j'ai merci à Jean-Alain Résidu, qui me croit, écoute-moi Maurice, et aussi moi j'ai bonjour à Gérard Pécard. Tout le temps, il écoute moi, il met un petit mot très gentil au mon site Mixcloud. Et nous continuons dans l'amusement et nous mettons un petit cigare par. Tu commençais par Roland Fatim, mais à ce les santé pour Clarelle Armel et Saline appelle Bal Souki Souki.

Ah là là, eh, bal Suki Suki, ça fait que sa famille là ça, Suki Suki, Kote Sochi ça. Et maintenant je retourne pour un petit peu de nostalgie et je vous passe un chanteur très très connu de mon enfance et cette chanson là, vous la connaissez et c'est Adamo.

Ouais, ça c'était bien sûr Adamo avec La Nuit, et ça c'est de son album 30 ans. C'est 20 plus grandes chansons, et La Nuit d'Adamo. Et je continue maintenant avec une grande chanteuse anglaise et qui habite Brighton maintenant, et s'appelle Adele, et ça, la chanson s'appelle Make You Feel My Love.

Yeah, that was Adele, Make You Feel My Love. And again, you know, sort of a beautiful track, beautiful song. Et on continue avec Alain Ramanissan et ça de son album Sega en or, Les meilleurs souvenirs Sega. Et ça s'appelle Les Désinséparables.

Et qui s'est activé à ça, ces gars-là, avant? Ça, babalé, ça, c'est ces gars-là, des inséparables. Moi, pas trop aussi, Mais si c'est babalé, tu ne fais ça, moi, j'ai lien chi à l'eau, parce qu'il y a, moi, tu fais une interview, on lit des ans de cela. Et Marie Content, babalé. Ben, ça, c'était le des inséparables, ces gars en eau, meilleur souvenir de ces gars. Et moi, continuer avec un groupe qui sortit, qui a pipe. Et ben là, c'est Blues Marinized. Et je t'appelle Black Man Blues. Des autres albums Acoustica. Et ça, il appelle Chombolila.

Et c'est presque la fin de mon show parce que Monsieur Gary Mepstead, notre reggae end up aujourd'hui. Dis-moi, peine à reggae aujourd'hui. Dis-moi la semaine prochaine sur centième show. Mais ça veut dire moi aussi besoin au centième show. Et moi continuer avec Nasty Black. Outre merci bon Dieu. Allah l'ilah.